0: quand même, Mercedes, venez!
1: J'avais raison de vouloir y aller. Dès les premiers pas, nous avons aperçu trois douaniers qui gardaient la brèche.
2: Vous les avez reconnus?
3: Oui. Il y avait Eusebio, Pérez et Bartolomé.
4: Eusebio, Pérez
2: et Bartolomé. N'ayez pas peur d'en cahir. Nous vous en répondons de vos trois douaniers.
5: Cata.
1: Laisse-nous tranquilles avec ta jalousie. Reste de garde. Et dans le cas où tu apercevrais quelqu'un, passe ta colère sur lui. Allez, allons-y.

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1: Messieurs les officiers, pardonnez-moi, mais je vous ai déjà dit que vous deviez partir. Je vous en prie.
2: Oh, c'est bien, nous partons. Carmen, à tout à l'heure.
3: Je ne te conseille pas de revenir.
2: Je reviendrai tout de même.
3: Pourquoi étais-tu si pressé de les faire partir?
1: Le Dankaïr et le Remendado sont là. Oh. Ils ont à nous parler.
4: Eh bien, les nouvelles.
5: Bonnes.
6: Nous arrivons de Gibraltar. Nous avons arrangé l'embarquement des marchandises anglaises. Vous allez partir avec nous.
7: Pourquoi faire, puisque vous avez déjà tout arrangé? Pour vous aider à porter des ballons?
5: Non, non, non. Faire porter des ballons à des dames, ce ne serait pas convenable.
6: Nous avons besoin de vous.